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dans le livre Daniel, la parole de Sadrak, Mesak et Abednego, et puis la tour qui Jean Baudier était protégé pendant qu'il était tombé en bas du feu, et puis Baudier était enveloppé, on n'y est pas privé.